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3: Il est 5h, bienvenue sur Évasion. Bon réveil, nous sommes jeudi le 7 mai ce soir. C'est week-end à suivre. Shakira et Charlotte Cardin tout de suite, toujours plus de tubes.
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2: Eh oui, c'est moi. Bonjour, bienvenue. 5h06. Vous êtes bien sur Évasion. Nous sommes bien le jeudi 7 mai. Ce soir, c'est week-end. C'est la journée mondiale du rire. En fait, c'est Gisèle et Flavie, l'anniversaire de J Balvin, 41 ans. Ou encore la victoire de Marie-Myriam à l'Eurovision en 1977. C'était il y a 49 ans. Si vous avez l'anniversaire de quelqu'un à souhaiter, je crois que c'est le cas de Julie, mais également d'Élodie. Eh bien, on en reparlera tout à l'heure à 6h10, 7h10, 8h10, évasionfm.com pour citer l'anniversaire de qui vous voulez. En attendant la météo de ce jeudi, il commence à s'améliorer. Si, ce sera après Shakira.

0: Vous écoutez Évasion, il est quasiment 5h15 et ça y est, le temps commence à s'améliorer, tant mieux avec le retour des éclaircies, du ciel bleu et des températures qui se radoucissent, 12 à 14 degrés dans la matinée, jusqu'à 17 à 18. Pour cet après-midi, à suivre Damino David, l'horoscope de ce jeudi, et je vous souhaite un bon début de journée.
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0: écoutez Évasion. Et alors ce soir, attention, c'est fou, ce sera la première d'un film entièrement fait par IA qui va être diffusé au Grand Rex. Et ça s'appelle Remember the Future 2320, je vous le dis pour l'info. Et je trouve ça quand même assez dingue. Et je suis pas si content que ça. Voilà, qu'il y ait des films entièrement créés par IA. Et en plus, ça coûte des sous. Ah, on n'arrête pas de dire ça coûte rien, mais si, il y a des déçus. Enfin bon, bref. Ça m'énerve un peu. Alex Warren dans un instant, Pierre Garnier et des idées sorties beaucoup plus saines, c'est maintenant.
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2: Envolez-vous pour la Grèce depuis Abbeville. La semaine prochaine, la ville accueille sa 22e semaine grecque. Le coup d'envoi sera donné dès mardi 19h avec une soirée théâtre à l'espace culturel Saint-André. La compagnie Aristophane présentera un étrange après-midi, une pièce signée Adonis Doriandis. Un rendez-vous à ne pas manquer pour ouvrir 10 jours de plongée dans la culture grecque entre cinéma, concerts, conférences et ateliers. Le programme complet est à retrouver sur abbeville.fr. Faites de bonnes affaires à Neuilly-l'Hôpital. Ce dimanche, profitez d'une grande brocante organisée par l'association Vivre à Neuilly. Rendez-vous place de la salle des fêtes dès 6h du matin et jusqu'à 17h30. Objets en tout genre, vêtements, livres, jeux, jouets, une belle occasion de chiner et de faire de bonnes affaires, que vous veniez en famille ou entre amis. Buvette et restauration sur place, entrée libre, alors soyez là nombreux. Retour de la musique et de toujours plus de tubes sur Évasion.
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0: Vous êtes bien sûr Évasion, à suivre toujours plus de tubes avec Taylor Swift avant 6h du matin. Aujourd'hui, on va avoir les 12 signes du jour, c'est l'horoscope. Le signe de ce jeudi, ce sont les Verseaux. Comme Cyril, il sera tout content, je pense, tout à l'heure de l'apprendre. Voici donc l'horoscope.
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0: Bélier, l'énergie et la forme vous accompagnent aujourd'hui. Taureau, le calme et l'absence de stress dopent votre efficacité. Gémeaux, la patience est de mise si vos projets tardent. Cancer, une nouvelle relation pourrait venir ravir les célibataires. Lion, votre partenaire attend beaucoup de vous. Vierge, des moments mémorables vous attendent avec votre conjoint. Balance, vos talents créatifs se remarquent au travail. Scorpion, le dialogue et la communication aident votre couple. Sagittaire, vos objectifs professionnels sont enfin atteints. Capricorne, les rivalités sont dures à supporter. Verseau, vous êtes le signe du jour, un besoin de changement se fait sentir dans votre vie. Et enfin les poissons, prendre du temps pour vous ressourcer est nécessaire.
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0: 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Et tout à l'heure, je vous fais gagner 300 euros. Ce sera à 7h25 et 8h25. En jouant avec moi, évidemment, aux 10 secondes chrono. Bienvenue à vous. À suivre les infos à 6h du matin. Taylor Swift d'ici là. Toujours plus de tubes sur Évasion pour bien se réveiller. Et dites-vous que ce soir, c'est le week-end.
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3: Il est 6h du matin, bienvenue sur Évasion. David Guetta dans un instant, mais d'abord les infos et la météo. Bon réveil à vous.
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3: Et c'est avec Samuel Aguiter, bonjour.
4: Bonjour Mathieu et bonjour à tous. Une collégienne de 14 ans tuée à l'arme blanche dans l'Aisne à Frères en Tardenois hier. L'adolescente élève de 3e a reçu de multiples coups de couteau sur la voie publique et est décédée avant l'arrivée des secours. Un homme de 23 ans, possiblement un ancien petit ami de la victime, a été interpellé et placé en garde à vue à Soissons. Une enquête pour assassinat a été ouverte, confiée à la section de recherche d'Amiens. Face à la hausse des prix à la pompe, le ministère de l'économie a publié hier ses estimations sur les marges brutes des distributeurs de carburant. Selon Bercy, elles restent en moyenne au niveau observé avant le début de la guerre au Moyen-Orient. Une flambée temporaire a tout de même été constatée au début du conflit avant un retour à la normale. Un homme de 42 ans condamné ce mardi à 5 ans de prison pour des coups de couteau portés aux abords du CHU d'Amiens en février 2025. À la suite d'une altercation dans un bus, Guillaume Verger avait agressé un autre passager, blessant sa victime d'au moins 2 coups de lame. Alcoolisé sous cocaïne au moment des faits, il comptait déjà 31 condamnations à son casier. Le tribunal a également prononcé son interdiction de séjour dans toute la Somme. Les foyers payent en moyenne plus de taxes foncières dans la Somme. Chaque foyer samarien payait en moyenne 1700 euros de taxes foncières en 2025. Un montant moyen qui a augmenté de plus de 2% comparé à l'année précédente. En France, la somme moyenne payée par chaque foyer est d'environ 1117 euros. Près d'Abbeville, le refuge de Buigny-Saint-Maclou recherche une famille pour Tina, une chienne croisée labrador de 11 ans retirée pour maltraitance. Jamais soignée pendant de longues années, elle souffre aujourd'hui d'un problème pulmonaire stabilisé grâce à un traitement. Décrite comme calme, douce et attachante, Tina s'entend bien avec les enfants mais pas avec ses congénères. Le refuge lance donc un appel pour lui offrir une fin de vie paisible. Et puis le youtubeur Nota Bene était dans la Somme hier et mardi pour y tourner son 9e documentaire consacré au territoire. Benjamin Brio, suivi par plus de 5 millions d'abonnés sur ses réseaux, s'est rendu au pays du Coquelicot, à Thiepval et Villers-Bretonneux pour explorer la reconstruction après la bataille de la Somme de 1916, dont on commémore cette année le 100e anniversaire. Diffusion sur YouTube le 22 juin prochain.
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3: La météo pour aujourd'hui, c'est le retour du beau temps avec alternance de nuages, d'éclaircies et même un ciel très bleu, surtout du côté de Montdidier pour cet après-midi. Voilà, je vous le dis, 12 degrés ce matin, ce sera du côté de Saint-Valery-sur-Somme, 13 degrés à Abbeville, à Saint-Réquier, 12 à Ailly-sur-Somme, à Marcel-Cave, à Arbonnières. Et cet après-midi, il va faire jusqu'à 16 à Ailly-sur-Noye, à Moreuil, 17 à Vignacourt, 16 à Hérennes, à Oisemont et au Crotoy.
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3: 6h04 sur Évasion. Dans un instant, les anniversaires du jour de ce 7 mai. Ce sera juste après David Guetta qui fait 3 dates.

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2: Oui, bonjour, nous sommes jeudi le 7 mai. 300 euros à vous faire gagner dans le 10 secondes chrono tout à l'heure. Nous fêtons les Gisèle, les Flavie et c'est la journée mondiale du rire. Aujourd'hui, on fête aussi la victoire, il y a 49 ans déjà, de Marie-Myriam à l'Eurovision.
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2: C'était en 1977.
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2: Émilie adore cette chanson. Enfin. Bon anniversaire aussi à Philippe Guéluc, 72 ans, pour le créateur du chat, la BD, Sophie Thalmann à 50 ans, et Zoé Félix, l'actrice à 50 ans. Et toi, J Balvin fête ses 41 ans ce matin. Ça c'est avec ma latino de l'été. Et de votre côté, on a reçu des anniversaires aussi. Claire de Senlis, bon anniversaire à ma sœur adorée Elodie pour tes 34 ans, passe une magnifique journée remplie de surprises. Ah, peut-être qu'elle a préparé des petits trucs. Et Marion de Dammartin-en-Goële dit un très joyeux anniversaire à ma meilleure amie Julie qui fête ses 30 ans aujourd'hui. On n'oublie pas le gâteau ce soir. Ah non, bah non, un gâteau, ça ne s'oublie pas. Dans un instant, à Miami, pourquoi un avion a-t-il dû faire demi-tour avant un décollage il y a quelques jours? Bah, j'espère que c'était pas pour Émilie.

0: concours à 6h15 sur Évasion. Très bon début de journée à vous. Dans un instant, toujours plus de tubes, ce sera avec Bruno Mars. Mais d'abord, on a une actu en plus qui concerne peut-être Émilie.
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0: À Miami, un avion a dû faire demi-tour avant un décollage il y a quelques jours et je sais qu'en ce moment elle est là-bas, donc j'espère que c'est pas elle. C'est parce qu'une passagère refusait de raccrocher son téléphone. L'équipage l'a prié de couper son appel, d'autres voyageurs aussi. Elle a ignoré les consignes avec hostilité. Du coup, le pilote a ramené l'appareil à la porte d'embarquement. Ah oui, d'accord, ils étaient déjà en train d'être sur la piste pour décoller. Waouh. Du coup, ils ont eu une heure de retard parce qu'elle s'est fait interpeller par la police. Bah écoutez, elle nous racontera si c'était elle, mais quand même. Non, c'est pas son genre de téléphoner comme ça. Mais en ce moment, elle est là-bas.
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0: Très bon réveil sur Évasion. Nous sommes le jeudi 7 mai et ce soir va être diffusé le premier film fait entièrement par IA et c'est au Grand Rex que ça se passe et ça s'appelle Remember the Future 2320. Et je sais pas du tout ce que ça va donner ni à quoi m'attendre. J'ai vu aussi qu'il y avait une pièce de Molière qui avait été faite entièrement par IA et qui a coûté 1 million d'euros. Et je vois pas comment c'est possible de coûter autant. Mais bon, bref, on en reparlera tout à l'heure. Dans un instant, les infos à 6h30. Info un peu plus sérieuse et quelques idées sorties dans la vraie vie, tout de suite.
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2: Une journée pour se dépenser en pleine nature. Ce dimanche, vous avez rendez-vous à Alencourt pour la Allen Bike VTT 80. Départ Allée des Tisserands à partir de 8h15 avec plusieurs parcours proposés, 20, 34 ou 48 km en VTT, un circuit gravel de 65 km en autonomie, ainsi que des parcours marche et trail de 6, 12 et 18 km. Tarif unique de 5 euros, ravitaillement sur les parcours avec aussi un food truck le midi, inscription directement sur place. La Star Academy est de retour à Amiens. Après avoir séduit plus d'un million de spectateurs lors de plus de 130 représentations, la Star Academy repasse par le Zénith d'Amiens Métropole ce samedi soir à 20h. Nouvelle promotion, nouvelle setlist et mise en scène encore plus spectaculaire. Le temps d'une soirée, retrouvez les temps forts de l'aventure entre chorégraphie, reprise et ambiance survoltée. Alors fans de la Starac, réservez vos places tant qu'il en reste. Toutes les infos sur le site internet du Zénith d'Amiens.
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0: Vous êtes bien sûr Évasion dans un instant. L'horoscope, signe du jour de ce 7 mai, vous voulez le savoir? Allez, je vous le dis parce que vous êtes sympathique. Ce seront les Verseaux. On écoute ça après Ed Sheeran et les infos. Il est 6h30.
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0: Et c'est avec Samuel Aguiter, bonjour.
2: Bonjour Mathieu et bonjour à tous. Une collégienne de 14 ans tuée à l'arme blanche dans l'Aisne à Frères en Tardenois hier. L'adolescente élève de 3e a reçu de multiples coups de couteau sur la voie publique et est décédée avant l'arrivée des secours. Un homme de 23 ans, possiblement un ancien petit ami de la victime, a été interpellé et placé en garde à vue à Soissons. Une enquête pour assassinat a été ouverte, confiée à la section de recherche d'Amiens. Face à la hausse des prix à la pompe, le ministère de l'Économie a publié hier ses estimations sur les marges brutes des distributeurs de carburant. Selon Bercy, elles restent en moyenne au niveau observé avant le début de la guerre au Moyen-Orient. Une flambée temporaire a tout de même été constatée au début du conflit avant un retour à la normale. Un homme de 42 ans condamné ce mardi à 5 ans de prison pour des coups de couteau portés aux abords du CHU d'Amiens en février 2025. À la suite d'une altercation dans un bus, Guillaume Verger avait agressé un autre passager, blessant sa victime d'au moins 2 coups de lame. Alcoolisé sous cocaïne au moment des faits, il comptait déjà 31 condamnations à son casier. Le tribunal a également prononcé son interdiction de séjour dans toute la Somme. Les foyers payent en moyenne plus de taxes foncières dans la Somme. Chaque foyer samarien payait en moyenne 1700 euros de taxes foncières en 2025. Un montant moyen qui a augmenté de plus de 2% comparé à l'année précédente. En France, la somme moyenne payée par chaque foyer est d'environ 1117 euros. Près d'Abbeville, le refuge de Buigny-Saint-Maclou recherche une famille pour Tina, une chienne croisée labrador de 11 ans, retirée pour maltraitance. Jamais soignée pendant de longues années, elle souffre aujourd'hui d'un problème pulmonaire stabilisé grâce à un traitement. Décrite comme calme, douce et attachante, Tina s'entend bien avec les enfants, mais pas avec ses congénères. Le refuge lance donc un appel pour lui offrir une fin de vie paisible. Et puis le youtubeur Nota Bene était dans la Somme hier et mardi pour y tourner son 9e documentaire consacré au territoire. Benjamin Brio, suivi par plus de 5 millions d'abonnés sur ses réseaux, s'est rendu au pays du Coquelicot, à Thiepval et Villers-Bretonneux pour explorer la reconstruction après la bataille de la Somme de 1916, dont on commémore cette année le 100e anniversaire. Diffusion sur YouTube le 22 juin prochain.
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0: La météo pour aujourd'hui, c'est le retour du beau temps avec alternance de nuages, d'éclaircies et même un ciel très bleu, surtout du côté de Montdidier pour cet après-midi. Voilà, je vous le dis, 12 degrés ce matin, ce sera du côté de Saint-Valery-sur-Somme, 13 degrés à Abbeville, à Saint-Réquier, 12 à Ille-sur-Somme, à Marcel-Cave, à Arbonnières, et cet après-midi, il va faire jusqu'à 16 à Ille-sur-Noix, à Moreuil, 17 à Vignacourt, 16 à Erren, à Oisemont et au Crotoy.
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0: 6h33 sur Évasion. Dans un instant, l'horoscope. En attendant, voici toujours plus de tubes pour bien se réveiller. Ed Sheeran, Caméra. Et tout à l'heure, 300 euros à gagner dans le 10 secondes chrono.

0: Bienvenue sur Évasion, 6h40 et on vous souhaite évidemment un bon réveil ce soir week-end. Si vous ne travaillez pas demain, parce qu'il y a quand même quelques secteurs où ça va continuer de travailler, bon courage à eux d'ailleurs. Dans un instant, Elena et l'horoscope, signe du jour les Verseaux, c'est maintenant.
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0: Bélier, l'énergie et la forme vous accompagnent aujourd'hui. Taureau, le calme et l'absence de stress dopent votre efficacité. Gémeaux, la patience est de mise si vos projets tardent. Cancer, une nouvelle relation pourrait venir ravir les célibataires. Lion, votre partenaire attend beaucoup de vous. Vierge, des moments mémorables vous attendent avec votre conjoint. Balance, vos talents créatifs se remarquent au travail. Scorpion, le dialogue et la communication aident votre couple. Sagittaire, vos objectifs professionnels sont enfin atteints. Capricorne, les rivalités sont dures à supporter. Verseau, vous êtes le signe du jour, un besoin de changement se fait sentir dans votre vie. Et enfin les poissons, prendre du temps pour vous ressourcer est nécessaire.
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0: écoutez Évasion, nous sommes le 7 mai, aujourd'hui c'est la journée mondiale du rire. Du coup, si vous voulez que je vous fasse rire, bah, je peux mettre des petites vidéos voilà, sur les réseaux sociaux. Mathieu Radio Évasion, mon Instagram. Voilà, je pense que je vais mettre des petites stories toute la journée, des trucs un petit peu rigolos. Pourquoi pas? Alex Warren, c'est dans un instant, c'est toujours plus de tubes et c'est pour bien se réveiller. Ce sera juste après quelques offres d'emploi.
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2: Une entreprise d'ambulance située à Rosières-en-Santerre recherche un auxiliaire ambulancier ou une ambulancière pour un CDI de 35 heures par semaine. Vous réaliserez le transport sanitaire ou l'accompagnement de personnes vers les structures de soins selon les règles d'hygiène, de confort et de sécurité. Si jamais vous êtes intéressé, vous pouvez directement téléphoner au 03 22 88 07 94. À Formont-Plage, une boulangerie recrute un vendeur ou une vendeuse en boulangerie-pâtisserie dans le cadre d'un CDD pour la saison estivale. À pourvoir de suite jusqu'au mois de septembre. Vous possédez idéalement une première expérience en boulangerie ou à défaut dans le domaine. Si jamais vous êtes intéressé, vous pouvez téléphoner au 03 22 25 89 52.
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0: C'était Joe, End of Beginning sur Évasion.
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Vous écoutez Évasion et avant 7h30, je vais tenter de vous faire gagner 300 euros, c'est le 10 secondes chrono. Et oui, ce sera ma mission. Allez, bienvenue sur Évasion, à suivre les infos, la météo à 7h du matin, le temps d'écouter un classique qu'on aime bien sur Évasion. Il est 7h05, bienvenue.

0: J'adore cette chanson depuis qu'elle existe. C'était Gwen Stefani sur Évasion à suivre. Les infos, ce sera dans une petite minute.
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0: Il est 7h du matin, vous écoutez Évasion. Dans un instant, on va écouter Taylor Swift, peut-être même Jack et Carla, mais d'abord les infos et la météo.
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0: Et c'est avec Samuel Aguiter, bonjour.
9: Bonjour Mathieu et bonjour à tous. Une collégienne de 14 ans tuée à l'arme blanche dans l'Aisne à Frères en Tardenois hier. L'adolescente élève de 3e a reçu de multiples coups de couteau sur la voie publique et est décédée avant l'arrivée des secours. Un homme de 23 ans, possiblement un ancien petit ami de la victime, a été interpellé et placé en garde à vue à Soissons. Une enquête pour assassinat a été ouverte, confiée à la section de recherche d'Amiens. Face à la hausse des prix à la pompe, le ministère de l'Économie a publié hier ses estimations sur les marges brutes des distributeurs de carburant. Selon Bercy, elles restent en moyenne au niveau observé avant le début de la guerre au Moyen-Orient. Une flambée temporaire a tout de même été constatée au début du conflit avant un retour à la normale. Un homme de 42 ans condamné ce mardi à 5 ans de prison pour des coups de couteau portés aux abords du CHU d'Amiens en février 2025. À la suite d'une altercation dans un bus, Guillaume Verger avait agressé un autre passager, blessant sa victime d'au moins 2 coups de lame. Alcoolisé sous cocaïne au moment des faits, il comptait déjà 31 condamnations à son casier. Le tribunal a également prononcé son interdiction de séjour dans toute la Somme. Les foyers payent en moyenne plus de taxes foncières dans la Somme. Chaque foyer samarien payait en moyenne 1700 euros de taxes foncières en 2025. Un montant en moyenne qui a augmenté de plus de 2% comparé à l'année précédente. En France, la somme moyenne payée par chaque foyer est d'environ 1117 euros. Près d'Abbeville, le refuge de Buigny-Saint-Maclou recherche une famille pour Tina, une chienne croisée labrador de 11 ans retirée pour maltraitance. Jamais soignée pendant de longues années, elle souffre aujourd'hui d'un problème pulmonaire stabilisé grâce à un traitement. Décrite comme calme, douce et attachante, Tina s'entend bien avec les enfants mais pas avec ses congénères. Le refuge lance donc un appel pour lui offrir une fin de vie paisible. Et puis le youtubeur Nota Bene était dans la Somme hier et mardi pour y tourner son 9e documentaire consacré au territoire. Benjamin Briot, suivi par plus de 5 millions d'abonnés sur ses réseaux, s'est rendu au pays du Coquelicot, à Thiepval et Villers-Bretonneux pour explorer la reconstruction après la bataille de la Somme de 1916, dont on commémore cette année le 100e anniversaire. Diffusion sur YouTube le 22 juin prochain.
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0: La météo pour aujourd'hui, c'est le retour du beau temps avec alternance de nuages, d'éclaircies et même un ciel très bleu, surtout du côté de Montdidier pour cet après-midi. Voilà, je vous le dis, 12 degrés ce matin, ce sera du côté de Saint-Valery-sur-Somme, 13 degrés à Abbeville, à Saint-Réquier, 12 à Ailly-sur-Somme, à Marcel-Cave, à Arbonnières, et cet après-midi, il va faire jusqu'à 16 à Ailly-sur-Noye, à Moreuil, 17 à Vignacourt, 16 à Hérennes, à Oisemont et au Crotoy.
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0: Il est 7h03, vous écoutez Évasion. 300 euros à vous faire gagner avant 7h30. Et les anniversaires de vos amis dans un instant. Juste après Jack et Carla.

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2: Et oui, c'est Mathieu, on est ensemble jusqu'à 9h30 sur Évasion avec toujours plus de tubes et 300 euros à vous faire gagner dans le 10 secondes chrono. Aujourd'hui, jeudi 7 mai, nous fêtons les Gisèles et les Flavie. C'est la journée mondiale du rire. Je vais essayer de vous mettre des petites blagues sur mon Instagram, Mathieu Radio Évasion. Et puis on fête aussi les 49 ans de la victoire de la France à l'Eurovision.
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2: Et oui, Marie Myriam, c'était en 1977, l'enfant et l'oiseau. Bon anniversaire ce matin à Zoé Félix, l'actrice à 50 ans, Sophie Talman, 50 ans également, à Philippe Guéluc, le créateur du chat, 72 ans. Et un autre style musical, c'est J Balvin qui fête ses 41 ans ce matin. Il avait fait cette chanson avec Willy William. Grand, grand succès de J Balvin. On a aussi vos anniversaires qu'on a reçus sur evasionfm.com. Il y a un formulaire à remplir. Claire de Senlis qui dit bon anniversaire à ma sœur Elodie pour ses 34 ans. Je t'adore. Passe une magnifique journée remplie de surprises. Ah, je pense qu'elle lui a préparé des petites surprises. Et puis de la part de Marion de Dammartin-Angouël, un très joyeux anniversaire à ma meilleure amie Julie qui fête ses 30 ans aujourd'hui. N'oublie pas le gâteau ce soir. D'accord, elle est de corvée de gâteau. Eh ben, c'est noté. Dans un instant, une actu en plus. Chers amis, on va parler de la Turquie, une erreur qui a coûté 16 000 euros à une touriste. On en reparle.

0: Vous écoutez Évasion, il est 7h15, bienvenue. On va jouer dans un instant avec le 10 secondes chrono, inscription évasionfm.com pour vous permettre de gagner 300 euros. On va faire un qui suis-je, qui va être assez facile, parce qu'on va parler d'un certain concours de musique. Voilà, je vous le dis. Mais d'abord une actu en plus, et puis on écoutera toujours plus de tubes juste après.
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0: Direction la Turquie, une erreur a coûté 16 000 euros à une vacancière allemande il y a quelques jours. À votre avis, qu'est-ce qu'elle a fait? Eh ben, elle a oublié de couper ses données mobiles, les fameuses données en itinérance. C'est une femme de 75 ans qui voulait rester joignable à tout moment. Du coup, des applications ont resté ouvertes en arrière-plan sur son téléphone. Résultat, 16 000 euros de facture. Son opérateur a quand même été hyper sympa puisqu'il a accepté de faire un geste commercial et de diviser la facture par 10, soit seulement avec des gros guillemets 1690 euros. Et puis ce 16 000, c'est quand même pas mal. Allez, merci l'opérateur et faites attention quand vous partez à l'étranger. Dans un instant, on écoute Charlotte Cardin. Qui doit faire super gaffe aussi à ses données en itinérance parce qu'elle nous vient du Canada, donc à chaque fois qu'elle voyage, ça coûte bonbon.
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2: Eh oui, 10 secondes chrono, on va vous poser une question. Peut-être un qui suis-je, peut-être un son mystère, peut-être un blind test, peut-être une parole manquante, c'est ça. Le 10 secondes chrono, après vous avez 10 secondes pour trouver la bonne réponse. Vous l'aurez compris, 300 euros gagnés cette semaine. Je vais jouer avec Delphine de Sacy-le-Grand. Bonjour Delphine.
3: Bonjour.
2: Ça va?
3: Ah ouais, ça va, très bien.
2: Ouais, toi t'es en arrêt toi?
3: Ouais, je suis en arrêt là-bas, je viens de me faire opérer de mon épaule.
2: Ah, tout va bien?
3: Ouais, c'est dur.
2: Aïe, aïe, aïe. Bah écoute, ouais. Repose-toi bien. Écoute-nous en attendant. J'espère que ça te met de la bonne humeur et peut-être 300 euros à gagner. Avec le 10 secondes chrono, ce matin, ce sera un qui suis-je. Je vais te faire deviner, ou plutôt un que suis-je. Quelque chose qui n'est pas un humain. Voilà, c'est un truc qui revient tous les ans. Et tu auras 10 secondes pour trouver. Est-ce que tu es prête?
3: Ouais, je suis prête.
2: C'est parti. Top, je suis un concours entre pays européens et l'Australie d'ailleurs qui s'est rajouté pour élire la meilleure chanson du concours. Ça a lieu tous les ans. Qu'est-ce que c'est?
3: L'Eurovision.
2: Ben oui, évidemment.
4: Aux yeux de lumière.
2: Eh ben, figure-toi que c'est, ça fait 49 ans qu'on a eu la victoire de Marie-Myriam à l'Eurovision en 77. Un 7 mai, c'est pour ça qu'on en parle ce matin. Bravo à toi, du coup, t'es dans le tirage au sort de demain. Et on te souhaite bonne chance.
3: Ouais, j'aimerais bien.
2: Ça marche.
3: Ça ferait du bien.
2: Hey, tu te rachètes une épaule comme ça, effectivement. 7h26, dans un instant, les infos. Voici Karel Redjepsen. Et on rejoue tout à l'heure à 8h25. Évasionfm.com pour vous inscrire.

0: Call Me Maybe, Carrie Jepsen sur Évasion. À suivre l'horoscope, This is Théodora et les infos, il est 7h30.
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0: Et c'est avec Samuel Aguiter, bonjour.
2: Bonjour Mathieu et bonjour à tous. Une collégienne de 14 ans tuée à l'arme blanche dans l'Aisne à Frères en Tardenois hier. L'adolescente élève de 3e a reçu de multiples coups de couteau sur la voie publique et est décédée avant l'arrivée des secours. Un homme de 23 ans, possiblement un ancien petit ami de la victime, a été interpellé et placé en garde à vue à Soissons. Une enquête pour assassinat a été ouverte, confiée à la section de recherche d'Amiens. Face à la hausse des prix à la pompe, le ministère de l'Économie a publié hier ses estimations sur les marges brutes des distributeurs de carburant. Selon Bercy, elles restent en moyenne au niveau observé avant le début de la guerre au Moyen-Orient. Une flambée temporaire a tout de même été constatée au début du conflit avant un retour à la normale. Un homme de 42 ans condamné ce mardi à 5 ans de prison pour des coups de couteau portés aux abords du CHU d'Amiens en février 2025. À la suite d'une altercation dans un bus, Guillaume Verger avait agressé un autre passager, blessant sa victime d'au moins 2 coups de lame. Alcoolisé sous cocaïne au moment des faits, il comptait déjà 31 condamnations à son casier. Le tribunal a également prononcé son interdiction de séjour dans toute la Somme. Les foyers payent en moyenne plus de taxes foncières dans la Somme. Chaque foyer samarien payait en moyenne 1700 euros de taxes foncières en 2025. Un montant moyen qui a augmenté de plus de 2% comparé à l'année précédente. En France, la somme moyenne payée par chaque foyer est d'environ 1117 euros. Près d'Abbeville, le refuge de Buigny-Saint-Maclou recherche une famille pour Tina, une chienne croisée labrador de 11 ans retirée pour maltraitance. Jamais soignée pendant de longues années, elle souffre aujourd'hui d'un problème pulmonaire stabilisé grâce à un traitement. Décrite comme calme, douce et attachante, Tina s'entend bien avec les enfants mais pas avec ses congénères. Le refuge lance donc un appel pour lui offrir une fin de vie paisible. Et puis le youtubeur Nota Bene était dans la Somme hier et mardi pour y tourner son 9e documentaire consacré au territoire. Benjamin Briot, suivi par plus de 5 millions d'abonnés sur ses réseaux, s'est rendu au pays du Coquelicot, à Thiepval et Villers-Bretonneux pour explorer la reconstruction après la bataille de la Somme de 1916, dont on commémore cette année le 100e anniversaire. Diffusion sur YouTube le 22 juin prochain.
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0: La météo pour aujourd'hui, c'est le retour du beau temps avec alternance de nuages, d'éclaircies et même un ciel très bleu, surtout du côté de Montdidier pour cet après-midi. Voilà, je vous le dis, 12 degrés ce matin, ce sera du côté de Saint-Valery-sur-Somme, 13 degrés à Abbeville, à Saint-Réquier, 12 à Ailly-sur-Somme, à Marcel-Cave, à Arbonnières, et cet après-midi, il va faire jusqu'à 16 à Ailly-sur-Noye, à Moreuil, 17 à Vignacourt, 16 à Hérennes, à Oisemont et au Crotoy.
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0: Sandrine Dattis-Mons se réjouit. Elle dit ce soir, c'est week-end. Oui, Sandrine, mais d'abord, il faut aller travailler. À suivre l'horoscope. Et Paul Claes, tout de suite, 7h33.
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0: écoutez Évasion, il est 8h20 et grâce à Évasion, vous allez peut-être pouvoir repartir en vacances avec votre séjour en famille au Futuroscope à gagner grâce à Cyril. Oui, ce sera tout à l'heure. Bonjour à la star du jour à 10h10 et 11h10. 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Evasionfm.com pour 2-3 détails. 4 sites dans un instant. Et l'horoscope de ce jeudi, c'est maintenant.
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0: Bélier, l'énergie et la forme vous accompagnent aujourd'hui. Taureau, le calme et l'absence de stress dopent votre efficacité. Gémeaux, la patience est de mise si vos projets tardent. Cancer, une nouvelle relation pourrait venir ravir les célibataires. Lion, votre partenaire attend beaucoup de vous. Vierge, des moments mémorables vous attendent avec votre conjoint. Balance, vos talents créatifs se remarquent au travail. Scorpion, le dialogue et la communication aident votre couple. Sagittaire, vos objectifs professionnels sont enfin atteints. Capricorne, les rivalités sont dures à supporter. Verseau, vous êtes le signe du jour, un besoin de changement se fait sentir dans votre vie. Et enfin les poissons, prendre du temps pour vous ressourcer est nécessaire.
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0: sur Evasion, c'était Katia et Gabriella. Personnellement, j'adore leur dernière chanson Pinky Up, mais aussi Internet Girl. C'est frais, ça me fait plaisir, ça fait du bien. Elles ont enflammé d'ailleurs la scène de Coachella. On a reçu vos petits messages d'auditeurs, auditrices pour ce jeudi. Voilà, des petites dédicaces, des petits messages qui font extrêmement plaisir. Et vous pouvez d'ailleurs nous contacter. On a un WhatsApp, hein, 07 68 60 50 17. Un petit message pour dire qu'au travail, la machine à café est officiellement en panne. Aïe! Ambiance panique générale ce matin, nous dit Julie de Saint-Souple. Ouais, j'imagine. Mais si ça marche bien, viens à Evasion, il n'y a pas de souci. Et puis un coucou pour vous dire qu'au bureau, la réunion de 10h a été remplacée encore par une discussion de 45 minutes sur le choix du déj. Productivité maximale de la part de Marion de Nanteuil-le-Rhône. Ben ça, j'aime beaucoup aussi. Je pense qu'elle parle de la réunion d'hier ou alors elle anticipe. Je ne sais pas trop. À suivre, Miley Cyrus. Et à 8h, il y aura les infos et la météo qui normalement sera bonne pour aujourd'hui.
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c'est Russe sur Évasion à 7h55. Très bon début de journée à vous. Allez, ce soir c'est week-end. 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Faire du neuf avec du vieux, Kygo qui reprend Tina Turner, What's Love Got To Do With It sur Evasion.

0: 10 minutes, il sera 8h. On écoute Taylor Swift après les infos, la météo.
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8: Il est 8h du matin, très bon début de jeudi 7 mai. À suivre Shakira, Taylor Swift et les infos, la météo pour aujourd'hui.
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8: Samuel Aguter.
9: Bonjour Mathieu et bonjour à tous. Une enquête pour assassinat confiée à la section de recherche d'Amiens suite à la mort d'une collégienne de 3e tuée hier matin sur un sentier menant à son établissement de Frères en Tardenois dans l'Aisne. L'adolescente de 14 ans retrouvée très grièvement blessée à l'arme blanche n'a pas pu être sauvée. Un important dispositif de recherche avec 85 militaires, drones et équipes du GIGN a permis l'interpellation d'un suspect de 23 ans à Soissons, possiblement un ancien petit ami de la victime. Une cellule d'écoute psychologique est mise en place au collège. L'ex-premier adjoint du village de Tartigny à la frontière entre l'Oise et la Somme a comparu hier devant la cour d'appel d'Amiens. Âgé de 75 ans, il a reconnu avoir agressé sexuellement 5 enfants, dont 4 membres de sa famille entre 1997 et 2021. L'avocat général a requis une peine de 10 ans d'emprisonnement avec 2/3 de sûreté ainsi qu'une interdiction de contact avec des mineurs. Le délibéré est attendu mercredi prochain. Nouvel appel à la grève à la SNCF. Les 4 syndicats représentatifs appellent à un mouvement unitaire ce 10 juin. Ils dénoncent les réorganisations du groupe ferroviaire qu'ils jugent responsable d'une forte dégradation des conditions de travail avec accidents, arrêts maladie et suicides. La grève est prévue pour une seule journée et ne sera pas reconductible. Et avant cela, le personnel de l'hôpital de Doulan mobilisé ce samedi à partir de 10h devant la mairie. Les soignants protestent contre la fermeture annoncée de l'unité de surveillance continue en service de 6 lits. Selon la CGT, 13 agents en CDD pourraient perdre leur emploi et 13 titulaires être redéployés vers d'autres services. La direction parle de son côté d'une relocalisation en interne de 4 lits vers le service de médecine. Le maire d'Angard, petite commune samarienne proche de Villers-Bretonneux, alerte face à la prolifération des chats errants. Dans un message adressé aux habitants, la municipalité rappelle qu'il est strictement interdit de nourrir ces animaux sur le territoire communal. Une campagne de stérilisation avait déjà été menée pour un coût de 4000 euros. La mairie souhaite éviter d'engager à nouveau ce type de dépenses. Et puis demain, à Allonville, près d'Amiens, la commémoration du 8 mai se prolongera cette année par une journée festive et gratuite. Après la cérémonie, un pique-nique partagé est prévu à midi, suivi d'une visite guidée autour du sculpteur local Anastase Fossé. Deux pièces de théâtre sont également au programme à 13h30 et 16h, des animations gratuites et en accès libre.
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8: La météo pour aujourd'hui, c'est le retour du beau temps avec alternance de nuages, d'éclaircies et même un ciel très bleu, surtout du côté de Montdidier pour cet après-midi. Voilà, je vous le dis, 12 degrés ce matin, ce sera du côté de Saint-Valery-sur-Somme, 13 degrés à Abbeville, à Saint-Réquier, 12 à Ille-sur-Somme, à Marcel-Cave, à Arbonnières. Et cet après-midi, il va faire jusqu'à 16 à Ille-sur-Noix, à Moreuil, 17 à Vignacourt, 16 à Erren, à Oisemont et au Crotoy.
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8: Noémie Davili Saint-Léonard nous dit vivement ce soir quand même. Bon, moi, je vois pas du tout pourquoi. Moi, je dis vivement avant 8h30 que vous pouvez jouer encore une fois avec moi aux 10 secondes chrono pour tenter de gagner 300 euros. Évasion.fm.com pour vous inscrire. Voici Taylor Swift.

0: Amir sur Évasion, il est 8h11.
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0: Et oui, bienvenue, nous sommes jeudi 7 mai ce soir. Week-end de 2-3 jours qui démarre pour quasiment tout le monde. Profitez-en bien. 300 euros à vous faire gagner avant 8h30 du coup pour en profiter. Nous sommes donc le 7 mai, nous fêtons les Gisèles, les Flavie. C'est la journée mondiale du rire aujourd'hui. Bon anniversaire à Zoé Félix, 50 ans. À Sophie Talman, 50 ans aussi. Philippe Guéluc, le créateur du chat, 72 ans. Et on fête l'anniversaire aussi de J Balvin aujourd'hui. Chanteur qui cartonne à l'international. On va aussi se souvenir qu'il y a 49 ans, c'était la victoire de Marie Myriam à l'Eurovision. C'était en 1977, un 7 mai.
3: Qui voit passer
0: Eurovision qui va pas tarder d'ailleurs à revenir pour cette année. Avec Monroe qui nous représente. De votre côté, on a reçu Optimo, Claire de Senlis, un message d'anniversaire pour sa sœur adorée Elodie pour ses 34 ans. Passe une magnifique journée remplie de surprises. Et Marion de Dammartin, Gouël, un très joyeux anniversaire à souhaiter à sa meilleure amie Julie qui fête ses 30 ans aujourd'hui. On n'oublie pas le gâteau pour ce soir, ça sent quand même la grosse teuf. Dans un instant, un chiffre du jour sur la page Facebook Évasion, 60%. On en retrouve 60% dans les supermarchés. À votre avis, qu'est-ce que c'est? On en reparlera après Shakira.

0: écoutez Évasion et dans un instant, vous aurez la possibilité de jouer avec moi pour tenter d'emporter 300 euros. Nous allons jouer aux 10 secondes chrono, chers amis, pour vous inscrire, évasionfm.com. On a un chiffre du jour aussi à mettre sur la page Facebook Évasion. 60%, c'est la proportion de ce type de choses que l'on retrouve dans les supermarchés, à votre avis. Qu'est-ce que c'est? Vous avez jusqu'à un peu avant 9h pour trouver la bonne réponse. Dans un instant, David Guetta dans nos oreilles. 8h15 sur la route du travail ou de l'école. Dites-vous que ce soir, c'est week-end. Bienvenue sur Évasion.
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2: Ben oui, amusons-nous, 8h25, ce soir, week-end, sans doute. On va faire une parole manquante, je vous passer un extrait de chanson de Pascal Obispo, faudra trouver la suite. Et j'ai pour ce faire Elodie avec moi de Chevry-Cossigny. Bonjour Elodie.
3: Bonjour Mathieu, bonjour tout le monde.
2: Comment ça va?
3: Bah ça va impeccable.
2: Ouais, week-end de 3 jours qui se prépare.
3: Oh oui, mais j'étais en vacances, donc c'est plus que 3 jours.
2: Ah waouh. Ah oui d'accord, donc toi ça compte pas du coup. Ah mais t'as posé moins.
3: Oui, exactement.
2: Ah malin.
3: Et oui, toujours, il faut pour les vacances.
2: C'est exactement ce qu'a fait Emilie, c'était sa stratégie, bien joué. Eh bien écoute, on va peut-être mettre du beurre dans les épinards, comme on dit. On va faire une parole manquante, la chanson de Pascal Obispo, Lucie. À un moment donné, ça va s'arrêter, il faudra trouver la suite. Est-ce que t'es prête?
3: Oui, je suis prête.
2: C'est parti.
4: C'est pas marqué dans les livres.
2: Oh non.
4: Le plus important à vivre est de vivre au jour le jour.
2: Si la moitié dit. Bah oui, il a dit au jour le jour. Waouh, c'est trop facile là.
4: Plus important à vivre et de vivre au jour le jour.
2: Bah oui, effectivement, bien joué. Même pas le temps de mettre le chrono. Bravo, Elodie, t'es trop forte.
3: Bah j'adore, donc facile.
2: Très bien. Bon, on va te souhaiter des belles vacances. Peut-être à demain. Merci. Pour le tirage au sort. N'hésitez pas à vous inscrire. Reste un jeu demain matin, 7h25, évasionfm.com. Pour vous inscrire, bisous, je t'embrasse. Voici Katy Perry, les infos juste après.

0: Vous écoutez Évasion. Bienvenue dans un instant. L'horoscope de ce jeudi, ce sera juste après Damiano David, toujours plus de tubes. Et puis les infos, la météo, il est 8h30. Si on largue les bouts de choix à l'école, c'est parti.
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0: Et on retrouve Samuel Aguter.
2: Bonjour Mathieu et bonjour à tous. Une enquête pour assassinat confiée à la section de recherche d'Amiens suite à la mort d'une collégienne de 3e tuée hier matin sur un sentier menant à son établissement de Frères en Tardenois dans l'Aisne. L'adolescente de 14 ans, retrouvée très grièvement blessée à l'arme blanche, n'a pas pu être sauvée. Un important dispositif de recherche avec 85 militaires, drones et équipes du GIGN a permis l'interpellation d'un suspect de 23 ans à Soissons, possiblement un ancien petit ami de la victime. Une cellule d'écoute psychologique est mise en place au collège. L'ex-premier adjoint du village de Tartigny, à la frontière entre l'Oise et la Somme, a comparu hier devant la cour d'appel d'Amiens. Âgé de 75 ans, il a reconnu avoir agressé sexuellement 5 enfants, dont 4 membres de sa famille, entre 1997 et 2021. L'avocat général a requis une peine de 10 ans d'emprisonnement avec 2/3 de sûreté, ainsi qu'une interdiction de contact avec des mineurs. Le délibéré est attendu mercredi prochain. Nouvel appel à la grève à la SNCF. Les 4 syndicats représentatifs appellent à un mouvement unitaire ce 10 juin. Ils dénoncent les réorganisations du groupe ferroviaire qu'ils jugent responsable d'une forte dégradation des conditions de travail avec accidents, arrêts maladie et suicides. La grève est prévue pour une seule journée et ne sera pas reconductible. Et avant cela, le personnel de l'hôpital de Doulan mobilisé ce samedi à partir de 10h devant la mairie. Les soignants protestent contre la fermeture annoncée de l'unité de surveillance continue, un service de 6 lits. Selon la CGT, 13 agents en CDD pourraient perdre leur emploi et 13 titulaires être redéployés vers d'autres services. La direction parle de son côté d'une relocalisation en interne de 4 lits dans le service de médecine. La mairie de Angars, petite commune samarienne proche de Villers-Bretonneux, alerte face à la prolifération des chats errants. Dans un message adressé aux habitants, la municipalité rappelle qu'il est strictement interdit de nourrir ces animaux sur le territoire communal. Une campagne de stérilisation avait déjà été menée pour un coût de 4000 euros. La mairie souhaite éviter d'engager à nouveau ce type de dépenses. Et puis demain à Allonville, près d'Amiens, la commémoration du 8 mai se prolongera cette année par une journée festive et gratuite. Après la cérémonie, un pique-nique partagé est prévu à midi, suivi d'une visite guidée autour du sculpteur local à Antanase Fossé. Deux pièces de théâtre sont également au programme à 13h30 et 16h, des animations gratuites et en accès libre.
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0: La météo pour aujourd'hui, c'est le retour du beau temps avec alternance de nuages, d'éclaircies et même un ciel très bleu, surtout du côté de Montdidier pour cet après-midi. Voilà, je vous le dis, 12 degrés ce matin, ce sera du côté de Saint-Valery-sur-Somme, 13 degrés à Abbeville, à Saint-Réquier, 12 à Ailly-sur-Somme, à Marcel-Cave, à Arbonnières, et cet après-midi, il va faire jusqu'à 16 à Ailly-sur-Noye, à Moreuil, 17 à Vignacourt, 16 à Hérennes, à Oisemont et au Crotoy.
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0: 8h33, le chiffre du jour est toujours sur la page Facebook Évasion. N'hésitez pas à jeter un coup d'œil. 60% dans nos supermarchés. Qu'est-ce que c'est? On en reparle avant 9h. En attendant, bonne matinée. 8h33, l'horoscope arrive et Damiano David, c'est tout de suite.

0: Again, c'est la foule, ils nous viennent tout droit de Suède et on a découvert cette chanson grâce au film Roméo et Juliette. Et oui, de Baz Luhrmann dans les années 90 avec évidemment Leonardo DiCaprio. Cette chanson était dans le film et là, succès mondial en 98, je crois, si je dis pas de bêtises. La Coupe du Monde, tout ça. Enfin bon, bref, quelle belle époque. 8h41, on a toujours le chiffre du jour sur la page Facebook Évasion. J'attends vos petites propositions, on va en reparler. Elena, on va l'écouter dans un instant, mais d'abord voici l'horoscope de ce jeudi.
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0: Bélier, l'énergie et la forme vous accompagnent aujourd'hui.
3: Taureau, le calme et l'absence de stress dopent votre efficacité.
4: Gémeaux, la patience est de mise si vos projets tardent.
5: Cancer, une nouvelle relation pourrait venir ravir les célibataires.
6: Lion, votre partenaire attend beaucoup de vous.
7: Vierge, des moments mémorables vous attendent avec votre conjoint.
8: Balance, vos talents créatifs se remarquent au travail.
9: Scorpion, le dialogue et la communication aident votre couple.
10: Sagittaire, vos objectifs professionnels sont enfin atteints.
11: Capricorne, les rivalités sont dures à supporter.
12: Verseau, vous êtes le signe du jour, un besoin de changement se fait sentir dans votre vie.
13: Et enfin les poissons, prendre du temps pour vous ressourcer est nécessaire.
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0: tout a changé sur Évasion. Il est 8h45. Bienvenue sur Évasion. Nous sommes le 7 mai et vous nous avez envoyé quelques petits messages. Un coucou pour dire qu'au bureau, la réunion de 10h sera sûrement remplacée par une discussion de 45 minutes sur le choix du déjeuner. Productivité maximale, nous dit Marion de Nanteuil-le-Audouin avec un emoji un peu moqueur. Mais c'est très bien, c'est hyper important de savoir ce qu'on mange ce midi. Est-ce qu'on commande des pizzas? Est-ce qu'on se fait livrer? Est-ce qu'on va au petit boui-boui d'à côté? Un boui-boui, j'adore ce mot. Puis on a reçu un message de Julie de Saint-Souplet. Message pour dire qu'au travail, la machine à café est officiellement en panne. Waouh! Ambiance panique générale ce matin. Ouais, j'imagine. Bah là, RTT, rentre chez toi. Ah non, mais là, c'est truc de fou. On va quand même pas venir avec nos propres CNCO à la radio. Qu'est-ce que c'est que ce... Enfin, au travail, pardon. Nous, on a toutes les marques de machines. Comme ça, chacun ramène ses dosettes. C'est assez rigolo. On a aussi le chiffre du jour, tiens. En parlant de produits de consommation, on en trouve 60% dans les supermarchés. À votre avis, qu'est-ce que c'est? Alors, les produits de la marque du magasin qui sont moins chers, nous dit Evelyne, c'est extrêmement précis. C'est pas ça. Pareil, bonne, même réponse de la part de Julie non plus. Les caisses autonomes, nous dit Julie, toujours pas. De la musique, nous dit Claudine. Bah non, ça, la musique, c'est 100% et c'est sur Évasion. Avec Bruno Mars dans un instant. Allez, la bonne réponse, je la donne avant 9h, dans même pas 10 minutes.
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bienvenue sur Évasion, il est 8h56, l'heure de vous donner la réponse du chiffre du jour. On en trouve 60% dans les supermarchés. Oui, Tiffen avait trouvé, Nathalie aussi. Il s'agit bien de la proportion de produits ultra transformés. Le skyr aromatisé, le lait d'amande, les carottes râpées ont une image saine. Et pourtant, s'il y a plus de 5 composants, il faut absolument fuir. 5 ingrédients, c'est vraiment le maximum. Voici Charlie Puth et les infos juste après. Let's move!

0: Entraîneur avec Charlie Puth, Marvin Gaye sur Évasion. Dans une minute, les infos, la météo. Normalement, il devrait faire beau. Enfin, c'est ce qui est annoncé.
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4: Il est 9h du matin, vous écoutez Évasion. Dans un instant, toujours plus de tubes. Joe, Alex Warren, les infos et la météo tout de suite. Bonne journée.
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4: Et on retrouve Samuel Aguter.
5: Bonjour Mathieu et bonjour à tous. Une enquête pour assassinat confiée à la section de recherche d'Amiens suite à la mort d'une collégienne de 3e tuée hier matin sur un sentier menant à son établissement de Frères en Tardenois dans l'Aisne. L'adolescente de 14 ans, retrouvée très grièvement blessée à l'arme blanche, n'a pas pu être sauvée. Un important dispositif de recherche avec 85 militaires, drones et équipes du GIGN a permis l'interpellation d'un suspect de 23 ans à Soissons, possiblement un ancien petit ami de la victime. Une cellule d'écoute psychologique est mise en place au collège. L'ex-premier adjoint du village de Tartigny, à la frontière entre l'Oise et la Somme, a comparu hier devant la cour d'appel d'Amiens. Âgé de 75 ans, il a reconnu avoir agressé sexuellement 5 enfants, dont 4 membres de sa famille, entre 1997 et 2021. L'avocat général a requis une peine de 10 ans d'emprisonnement avec 2/3 de sûreté, ainsi qu'une interdiction de contact avec des mineurs. Le délibéré est attendu mercredi prochain. Nouvel appel à la grève à la SNCF. Les 4 syndicats représentatifs appellent à un mouvement unitaire ce 10 juin. Ils dénoncent les réorganisations du groupe ferroviaire qu'ils jugent responsable d'une forte dégradation des conditions de travail avec accidents, arrêts maladie et suicides. La grève est prévue pour une seule journée et ne sera pas reconductible. Et avant cela, le personnel de l'hôpital de Doulan mobilisé ce samedi à partir de 10h devant la mairie. Les soignants protestent contre la fermeture annoncée de l'unité de surveillance continue, un service de 6 lits. Selon la CGT, 13 agents en CDD pourraient perdre leur emploi et 13 titulaires être redéployés vers d'autres services. La direction parle de son côté d'une relocalisation en interne de 4 lits dans le service de médecine. La mairie de Hangard, petite commune samarienne proche de Villers-Bretonneux, alerte face à la prolifération des chats errants. Dans un message adressé aux habitants, la municipalité rappelle qu'il est strictement interdit de nourrir ces animaux sur le territoire communal. Une campagne de stérilisation avait déjà été menée pour un coût de 4000 euros. La mairie souhaite éviter d'engager à nouveau ce type de dépenses. Et puis demain à Allonville, près d'Amiens, la commémoration du 8 mai se prolongera cette année par une journée festive et gratuite. Après la cérémonie, un pique-nique partagé est prévu à midi, suivi d'une visite guidée autour du sculpteur local à Antanase Fossé. Deux pièces de théâtre sont également au programme à 13h30 et 16h, des animations gratuites et en accès libre.
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4: La météo pour aujourd'hui, c'est le retour du beau temps avec alternance de nuages, d'éclaircies et même un ciel très bleu, surtout du côté de Montdidier pour cet après-midi. Voilà, je vous le dis, 12 degrés ce matin, ce sera du côté de Saint-Valery-sur-Somme, 13 degrés à Abbeville, à Saint-Réquier, 12 à Ailly-sur-Somme, à Marcel-Cave, à Arbonnières, et cet après-midi, il va faire jusqu'à 16 à Ailly-sur-Noye, à Moreuil, 17 à Vignacourt, 16 à Hérennes, à Oisemont et au Crotoy.
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4: 9h03 dans un instant, on retrouve celui qui va vous offrir votre séjour en famille au Futuroscope, c'est Cyril. Ce sera juste après Joe et Alex Warren.

0: Joe, End of Beginning sur Évasion, 9h12 et bonjour Cyril.
1: Bonjour à tous, bonjour Mathieu.
0: Comment ça va?
1: Bah ça va très bien, c'est jeudi, juste avant un grand week-end qui se prépare.
0: Il y en a beaucoup qui vont partir en week-end dès ce soir, effectivement, soyez prudents si vous allez sur la route, mais nous on sera là demain.
1: On sera là demain, consultez Bison Futé pour la route, hein, pourquoi pas.
0: Non mais appelez Cyril, il connaît bien.
1: Oui.
0: On a un WhatsApp 07 68 60 50 17. Allez-y, il est devant l'écran, il n'y a pas de souci.
1: Allez, on fait l'infotrafic, les autoroutes, les nationales, les départementales.
0: Ah, on me signale une biche qui traverse kilomètre 52 sur...
1: Et qui s'est cognée contre Bison Futé, mince alors.
0: Ah non. Bon, dans un instant, Jack et Carla. Même sur l'infotrafic, c'est aussi de la musique.
1: Oui, oui.
0: Ah, attends. Appuyez bien sur le TA, hein, sur le... l'autoradio. Bon, allez, bref. À demain, bonne journée.
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Jeudi matin, bientôt le week-end. Bon courage, vous êtes sur Évasion. On voyage à travers les années. Hein. Mary J. Blige en souvenir dans pas longtemps, ce sera Family Affair. Je vous passe aussi Maneskin et puis le girls band Cat's Eye. Maintenant, c'est toujours plus de tubes avec Gabriella sur Évasion. Et du cadeau dans quelques minutes, vous gagnez vos bracelets bijoux. Restez à l'écoute.

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0: 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Ils sont classés aussi les tubes d'évasion, Slimane, Britney Spears et Charlotte Cardin. Maintenant.
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1: Allez, on cherche la star du jour. Il y a un séjour pour 4 personnes au Futuroscope à gagner en ce moment sur Évasion. On vous paye les billets pour 2 journées, l'hôtel, les petits déjeuners. Après, il n'y a plus qu'à profiter des attractions et animations. Cette année, en plus, le parc présente T-Rex et la Serre des Mondes en nouveauté. Alors, votre enquête ce matin a retrouvé la star du jour. Et c'est quelqu'un qui a pris comme pseudo le nom d'un personnage incarné par Jean-Paul Belmondo dans le film Le Magnifique. Un DJ français très populaire et connu grâce à son tube Love Generation. Vous savez, le générique de la Star Academy. Il a fait plein d'autres morceaux. Dernièrement, Évasion a passé I Can't Wait ou encore World Hold On en gold, comme on appelle dans le jargon radio. Vous avez reconnu la star du jour, ce DJ? 09 72 10 11 60. Laissez votre réponse maintenant au standard. 09 72 10 11 60. Évasion va sélectionner l'un ou l'une d'entre vous avant midi. Voici Taylor Swift.
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on voit la vie en rose, Family Portrait, Pink. De son côté, Bison Futé, lui, ce jeudi, il voit rouge dans le sens des départs, rouge sur tout le pays. Donc, restez prudents si vous partez en week-end. Les bouchons ne sont pas à exclure. Après, les bouchons, ils passent mieux quand on a de la musique à la radio. Et c'est le cas maintenant. Je vous joue à Imani derrière Matt Pokora sur Évasion.

0: This is et Théodora sur Evasion. Jeudi matin, ça va? Vous tenez le coup?
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0: J'étais en train de penser à toutes les personnes qui doivent avancer le travail à cause des jours fériés. Là, en ce moment, vous êtes servis. Hein. 8 mai demain, la semaine prochaine, jeudi de l'Ascension, et le 25 mai, rebelote avec le lundi de Pentecôte. Courage!
3: Entre moi et moi.
0: Le dernier Pierre de Mar.
3: Je viens,
0: très très bon.
3: Je pense à vous
0: sur Evasion. Et puis enfiler le costume, on va replonger dans l'univers de James Bond 007. L'excellent Skyfall par Adele, ce sera après David Guetta et les sorties de la région.
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4: Envolez-vous pour la Grèce depuis Abbeville. La semaine prochaine, la ville accueille sa 22e semaine grecque. Le coup d'envoi sera donné dès mardi 19h avec une soirée théâtre à l'espace culturel Saint-André. La compagnie Aristophane présentera Un étrange après-midi, une pièce signée Adonis Doriandis. Un rendez-vous à ne pas manquer pour ouvrir 10 jours de plongée dans la culture grecque entre cinéma, concerts, conférences et ateliers. Le programme complet est à retrouver sur abbeville.fr. Faites de bonnes affaires à Neuilly-l'Hôpital. Ce dimanche, profitez d'une grande brocante organisée par l'association Vivre à Neuilly. Rendez-vous place de la salle des fêtes dès 6h du matin et jusqu'à 17h30. Objets en tout genre, vêtements, livres, jeux, jouets, une belle occasion de chiner et de faire de bonnes affaires, que vous veniez en famille ou entre amis. Buvette et restauration sur place, entrée libre, alors soyez là nombreux. Retour de la musique et de toujours plus de tubes sur Evasion.
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0: Kenji Girac ou encore Alex Warren sur Évasion.
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0: Et une nouvelle sélection pour essayer de participer à la finale et gagner le séjour au Futuroscope avec les enfants. Ça, ça vous plaît? Une quarantaine d'attractions et spectacles au Futuroscope. Deux nouveautés 2026, T-Rex et la Serre des Mondes. C'est un séjour avec hôtel et petit déjeuner inclus. Très très bien. Bon, la mission... Trouver la star du jour, un DJ français. Il utilise comme pseudo le nom d'un personnage incarné par Jean-Paul Belmondo dans le film Le Magnifique. Notre DJ, il a fait la musique du générique de la Star Academy, Love Generation. Il a fait World Hold On ou encore Rock This Party. Et sa fille mixe également, elle s'appelle Paloma. Qui est la star du jour? À vous de trouver ce DJ. Vous me laissez la réponse maintenant et vos coordonnées au 09 72 10 11 60. C'est le standard d'évasion. 09 72 10 11 60.
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ça faisait longtemps qu'on ne l'avait pas entendu. Alex Hepburn avec Under sur Évasion. 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Ed Sheeran devant nous, Disturb et Joe pour adoucir le tout. Voici End of Beginning sur Évasion.

0: La voix de Taylor Swift sur Évasion, Samber et Tayo Cruz proche de nous.
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0: Et elle n'est pas loin non plus puisqu'elle se trouve au standard d'Évasion. C'est Katia qui joue à la star du jour. Bonjour Katia.
3: Oui, bonjour Cyril.
0: Du côté de Mantes-la-Ville, tu es assistante de direction et t'aimerais bien aller au Futuroscope découvrir ce parc.
3: Ouais, exactement, surtout avec une grande famille. Bon. C'est vraiment super.
0: Bah oui, ça tombe bien parce que c'est un séjour familial qu'on offre. Parfait pour tout voir, deux journées sur place avec hôtel compris, les petits-déj. Il y a des nouveautés en plus au Futuroscope, T-Rex et la Serre des Mondes. Donc pour être finaliste ce matin, il va falloir te qualifier et puis trouver la star du jour. Tu étais là à 10h10 et 11h10, Katia ?
3: Oui, toujours fidèle au poste, tous les jours.
0: Tu sais qu'on cherche un DJ français, celui qui a produit la musique du générique de la Starac, Love Generation. Il a une fille qui mixe aussi, qui s'appelle Paloma. Et notre DJ nous a fait bouger avec d'autres tubes. Il y a World of Dawn ou alors Roxy's Party, entre autres. Est-ce que tu as le nom de la personne ?
3: Oui, bien sûr, c'est Bob Sinclair.
0: Ben oui, c'est Bob Sinclair, bravo. Bon, tu danses sur du Bob Sinclair ou pas ?
3: Oh oui, je danse, j'écoute, je suis sur les réseaux, j'adore son Instagram, il me fait mourir de rire.
0: Ah bah oui, ah, il a beaucoup d'humour, hein, Bob Sinclair, moi aussi j'adore. Il fêtera ses 57 ans dimanche, on dirait pas qu'il a qu'un 57 ans, hein, Bob.
3: Non. Pas du tout, non. Très bien conservé.
0: Exactement. Bon, toi Katia, t'es finaliste, bravo. Reste à côté de ton téléphone, on va peut-être t'appeler pour une très bonne nouvelle.
3: Eh ben, avec plaisir.
0: Bonne journée Katia.
3: Très bonne journée.
0: À bientôt. Vous, si vous vous sélectionnez sur Évasion, on jouera à la star du jour demain, 10h10, 11h10, avec une autre star du jour. Tayo Cruz, pas loin de nous. Et Samber, c'est après l'emploi sur Évasion.
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4: Le centre hospitalier intercommunal Montdidier-Roy recrute pour le service des ressources humaines un gestionnaire de carrière et retraite, suivi et gestion administrative de la carrière des agents, tenue et mise à jour des dossiers individuels des agents également, et mise à jour annuelle des comptes individuels retraite. Si jamais vous êtes intéressé par cette offre d'emploi, vous pouvez directement envoyer votre CV et lettre de motivation à patrick.seigneur@chimere.fr. À Péronne, un supermarché recherche un équipier polyvalent pour un CDI de 30 heures par semaine. Le poste nécessite d'être disponible le samedi et certains dimanches. Vous assurez le bon approvisionnement des rayons, garantissez l'encaissement fiable des produits. Vous entretiendrez également le supermarché tout en garantissant le meilleur accueil pour les clients. Si jamais vous êtes intéressé, rendez-vous sur emploi.lidl.fr.
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0: merci de nous avoir choisi. Hein. Bienvenue, il est midi, à suivre à Charlotte Cardin avec Tant pis pour elle. Après l'essentiel de l'actu dans la Somme et dans l'Aisne.
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3: Bonjour à tous, une enquête pour assassinat confiée à la section de recherche d'Amiens suite à la mort d'une collégienne de 3e tuée hier matin sur un sentier menant à son établissement de Frères en Tardenois dans l'Aisne. L'adolescente de 14 ans, retrouvée très grièvement blessée à l'arme blanche, n'a pas pu être sauvée. Un important dispositif de recherche avec 85 militaires, drones et équipes du GIGN a permis l'interpellation d'un suspect de 23 ans à Soissons, possiblement un ancien petit ami de la victime. Une cellule d'écoute psychologique est mise en place au collège. L'ex-premier adjoint du village de Tartigny, à la frontière entre l'Oise et la Somme, a comparu hier devant la cour d'appel d'Amiens. Âgé de 75 ans, il a reconnu avoir agressé sexuellement 5 enfants, dont 4 membres de sa famille, entre 1997 et 2021. L'avocat général a requis une peine de 10 ans d'emprisonnement avec 2

0: judiciaire de sûreté ainsi qu'une interdiction de contact avec des mineurs. Le délibéré est attendu mercredi prochain. Nouvel appel à la grève à la SNCF. Les quatre syndicats représentatifs appellent à un mouvement unitaire ce 10 juin. Ils dénoncent les réorganisations du groupe ferroviaire qu'ils jugent responsable d'une forte dégradation des conditions de travail avec accidents, arrêts maladie et suicides. La grève est prévue pour une seule journée et ne sera pas reconductible. Les foyers payent en moyenne plus de taxes foncières dans la Somme. Chaque foyer samarien payait en moyenne 1700 euros de taxes foncières en 2025. Un montant moyen qui a augmenté de plus de 2% comparé à l'année précédente. En France, la somme moyenne payée pour chaque foyer est de 1117 euros. Le maire d'Angars, petite commune samarienne proche de Villers-Bretonneux, alerte face à la prolifération des chats errants. Dans un message adressé aux habitants, la municipalité rappelle qu'il est strictement interdit de nourrir ces animaux sur le territoire communal. Une campagne de stérilisation avait déjà été menée pour un coût de 4000 euros. La mairie souhaite éviter d'engager à nouveau ce type de dépenses. Et puis le youtubeur Nota Bene était dans la Somme hier et mardi pour y tourner son 9e documentaire consacré au territoire. Benjamin Brio, suivi par plus de 5 millions d'abonnés sur les réseaux, s'est rendu au pays du Coquelicot à Thiepval et Villers-Bretonneux pour y explorer la reconstruction après la bataille de la Somme de 1916, dont on commémore cette année le 110e anniversaire. Diffusion sur YouTube ce 22 juin. C'est la fin de ce flash. Très bonne journée à l'écoute d'Évasion.
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0: sur Évasion dans la Somme.
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0: Ravi de vous retrouver pour allez, la dernière étape de la semaine pour les plus chanceux d'entre vous. Et oui, puisque ce sera le début du long week-end du 8 mai. Je vous l'ai dit, hein, pour les très chanceux, il y en a pas mal qui vont bosser demain. En tout cas, moi je vous accompagne jusqu'à 16h. 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Vous allez voir, c'est de la nouvelle marque française Bijou. Et puis également un pass cinéma à gagner. Et puis côté tube, Miley Cyrus arrive après la météo. Restez là.
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3: Cet après-midi, dans la Somme et dans l'Aisne, le ciel alterne entre nuages et belles éclaircies, le tout accompagné d'un risque d'averse par endroits. Vous l'aurez remarqué, les températures remontent aujourd'hui. Il fait 16 degrés à Saint-Quentin, Ham, Amiens, Abbeville, Doulan, Albert, Péronne et Poix de Picardie pour les maximales cet après-midi. Le mercure descend à Friville-Escarbotin, Rosières-en-Santerre et Montdidier avec 15 degrés. Côté vent, ça souffle en moyenne à 15 km/h.
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Il sera de retour sur la scène du Zénith d'Amiens le 17 octobre prochain. Hein. Matt Pokora avec Les Planètes sur Évasion dans la Somme. Ils étaient pratiquement 2 millions sur la plage de Rio pour l'applaudir ce week-end. Elle est avec nous ce midi. Hein. C'est Shakira.

0: Évasion avec vous à Flic Secours ou encore à Auteux et partout dans la Somme hein, avec Alex Warren. 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Oui, restez à l'écoute parce qu'on va vous donner, je vais vous donner le signal à plusieurs reprises pour jouer avec Évasion. Duffy et Taylor Swift, ce sera après quelques idées sorties pour ce week-end qui démarre dans très peu de temps maintenant pour les plus chanceux.
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2: Une journée pour se dépenser en pleine nature. Ce dimanche, vous avez rendez-vous à Alencourt pour la Allen Bike VTT 80. Départ à l'aide des Tisserands à partir de 8h15 avec plusieurs parcours proposés, 20, 34 ou 48 km en VTT, un circuit gravel de 65 km en autonomie ainsi que des parcours marche et trail de 6, 12 et 18 km. Tarif unique de 5€, ravitaillement sur les parcours avec aussi un food truck le midi, inscription directement sur place. La Star Academy est de retour à Amiens. Après avoir séduit plus d'un million de spectateurs lors de plus de 130 représentations, la Star Academy repasse par le Zénith d'Amiens Métropole ce samedi soir à 20h. Nouvelle promotion, nouvelle setlist et mise en scène encore plus spectaculaire. Le temps d'une soirée, retrouvez les temps forts de l'aventure entre chorégraphie, reprise et ambiance survoltée. Alors fans de la Starac, réservez vos places tant qu'il en reste. Toutes les infos sur le site internet du Zénith d'Amiens.
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1: Bon début d'après-midi, bonne fin de semaine aussi pour certains. Il est 13h. Hein. À suivre Julien Lib et David Guetta après les infos dans la Somme et dans l'Aisne.

Bonjour à tous, une enquête pour assassinat confiée à la section de recherche d'Amiens suite à la mort d'une collégienne de 3e tuée hier matin sur un sentier menant à son établissement de Frères en Tardenois dans l'Aisne. L'adolescente de 14 ans, retrouvée très grièvement blessée à l'arme blanche, n'a pas pu être sauvée. Un important dispositif de recherche avec 85 militaires, drones et équipes du GIGN a permis l'interpellation d'un suspect de 23 ans à Soissons, possiblement un ancien petit ami de la victime. Une cellule d'écoute psychologique est mise en place au collège. L'ex-premier adjoint du village de Tartigny, à la frontière entre l'Oise et la Somme, a comparu hier devant la cour d'appel d'Amiens. Âgé de 75 ans, il a reconnu avoir agressé sexuellement 5 enfants, dont 4 membres de sa famille, entre 1997 et 2021. L'avocat général a requis une peine de 10 ans d'emprisonnement avec 2/3 de sûreté ainsi qu'une interdiction de contact avec des mineurs. Le délibéré est attendu mercredi prochain. Nouvel appel à la grève à la SNCF. Les 4 syndicats représentatifs appellent à un mouvement unitaire ce 10 juin. Ils dénoncent les réorganisations du groupe ferroviaire qu'ils jugent responsable d'une forte dégradation des conditions de travail avec accidents, arrêts maladie et suicides. La grève est prévue pour une seule journée et ne sera pas reconductible. Les foyers payent en moyenne plus de taxes foncières dans la Somme. Chaque foyer samarien payait en moyenne 1700 euros de taxes foncières en 2025. Un montant en moyen qui a augmenté de plus de 2% comparé à l'année précédente. En France, la somme moyenne payée pour chaque foyer est de 1117 euros. Le maire d'Angars, petite commune samarienne proche de Villers-Bretonneux,

0: Une alerte face à la prolifération des chats errants. Dans un message adressé aux habitants, la municipalité rappelle qu'il est strictement interdit de nourrir ces animaux sur le territoire communal. Une campagne de stérilisation avait déjà été menée pour un coût de 4000 euros. La mairie souhaite éviter d'engager à nouveau ce type de dépenses. Et puis le youtubeur Nota Bene était dans la Somme hier et mardi pour y tourner son 9e documentaire consacré au territoire. Benjamin Briot, suivi par plus de 5 millions d'abonnés sur les réseaux, s'est rendu au pays du Coquelicot à Thiepval et Villers-Bretonneux pour y explorer la reconstruction après la bataille de la Somme de 1916, dont on commémore cette année le 110e anniversaire. Diffusion sur YouTube ce 22 juin. C'est la fin de ce flash. Très bonne journée à l'écoute d'Évasion.
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0: début d'après-midi dans l'armoire à souvenirs, hein, sur Évasion dans la Somme, il y avait Nathalie Omboglia, hein, les années 90 avec Thorn.
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0: Et dans quelques minutes, je vous donnerai le signal pour tenter de vous offrir un bracelet. Bon, le temps d'aller à Alencourt. La Landbike organise sa randonnée annuelle, hein, c'est ce dimanche 10 mai à Alencourt, avec des parcours VTT, des parcours pédestres et trail. Il y a même des parcours gravel. L'info est en détail sur evasionfm.com, rubrique agenda sortie. Bruno Mars arrive, hein, ce sera juste après la météo.
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3: Cet après-midi, dans la Somme et dans l'Aisne, le ciel alterne entre nuages et belles éclaircies, le tout accompagné d'un risque d'averse par endroit. Vous l'aurez remarqué, les températures remontent aujourd'hui. Il fait 16 degrés à Saint-Quentin, Ham, Amiens, Abbeville, Doulan, Albert, Péronne et Poix-de-Picardie pour les maximales cet après-midi. Le mercure descend à Friville-Escarbotin, Rosières-en-Santerre et Montdidier avec 15 degrés. Côté vent, ça souffle en moyenne à 15 km/h.
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0: fêté son anniversaire le week-end dernier. Hein. Lily Allen sur Évasion dans la Somme.
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0: Et ça, c'est le signal. Le signal pour jouer avec nous. Et pour jouer, vous allez directement sur évasionfm.com dans la rubrique jeu. 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Bonne chance à tous. Damiano David maintenant sur Évasion.

0: Merci de nous écouter à Ligescourt ou encore à Véleuse et partout dans la Somme avec Dizzy et Théodora sur Évasion dans la Somme. 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À suivre, vos offres d'emploi. Côté tube pour filer vers 14h. Grand Corps Malade en duo avec Kimber Rose ou encore Alex Warren. Et le temps de vous rappeler que cet après-midi, vous allez jouer à la question du drive. Ça, c'est tous les jours du lundi au vendredi avec Simon. C'est à 16h10 et 17h10 avec à gagner encore cet après-midi votre passe cinéma.
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2: Une jardinerie située à Arbonnières recherche un vendeur en jardinerie rayon pépinière marché couvert pour un contrat CDI de 35 heures par semaine. Pour présenter, valoriser un produit ou un service, identifier, traiter une demande client, réceptionner des produits, des matières premières et vérifier la conformité d'une livraison. Si jamais vous êtes intéressé par cette offre d'emploi, vous pouvez téléphoner au 03 22 85 38 68. À Is-sur-Noye, une entreprise spécialisée dans la construction écologique de charpentes traditionnelles, ossature bois, extension bois et tout autre travaux de menuiserie, recrute un ouvrier d'exécution en CDD ou même en CDI de 35 heures par semaine. Si jamais vous êtes intéressé, envoyez votre CV à laure.c@mobeco-ossature-bois.fr.
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0: Et vas-y, on dans la somme hein, avec Benson Boone, Mystical, Magical, pas mal ça. Hein.
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0: On part à Douilly maintenant. Tiens, ce samedi 9 mai, l'association amicale des anciens élèves de Douilly organise une bourse aux outils et aux vêtements. Ce sera sur la place du village et dans la salle des fêtes de Douilly. Retrouvez l'info en détail sur évasionfm.com. Rubrique agenda sortie. Je vous offre une demi-heure de tube en non-stop là, hein, avec Coldplay, avec Charlotte Cardin également. Ce sera après la météo.
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2: Cet après-midi dans la Somme et dans l'Aisne, le ciel alterne entre nuages et belles éclaircies, le tout accompagné d'un risque d'averse par endroits. Vous l'aurez remarqué, les températures remontent aujourd'hui. Il fait 16 degrés à Saint-Quentin, Ham, Amiens, Abbeville, Doulan, Albert, Péronne et Poix-de-Picardie pour les maximales cet après-midi. Le mercure descend à Friville-Escarbotin, Rosières-en-Santerre et Montdidier avec 15 degrés. Côté vent, ça souffle en moyenne à 15 km/h.
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0: Évasion dans la Somme pour peut-être vous accompagner sur la route de votre départ pour ce long week-end. Il y a du monde attendu justement sur les routes cet après-midi. Prudence, hein, c'était Azab Avidam. Et pour la suite, c'est Elena.
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0: Merci de nous écouter sur Maison Ponthieu ou encore au Bosquel hein, et partout dans la Somme avec Sienna Spiro sur Évasion. Et un séjour en famille au Futuroscope à gagner. Un séjour qui comprend également, hein, bien sûr, la nuit d'hôtel et le petit déjeuner. 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Et demain, vendredi, ce sera jour de finale. Hein, pour jouer, ce sera demain matin à 10h10 et 11h10. Vous allez jouer à la star du jour avec Cyril. Pour la suite, il y a Miley Cyrus, entre autres.
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2: Envolez-vous pour la Grèce depuis Abbeville. La semaine prochaine, la ville accueille sa 22e semaine grecque. Le coup d'envoi sera donné dès mardi 19h avec une soirée théâtre à l'espace culturel Saint-André. La compagnie Aristophane présentera un étrange après-midi, une pièce signée Adonis Doriandis. Un rendez-vous à ne pas manquer pour ouvrir 10 jours de plongée dans la culture grecque entre cinéma, concerts, conférences et ateliers. Le programme complet est à retrouver sur abbeville.fr. Faites de bonnes affaires à Neuilly-l'Hôpital. Ce dimanche, profitez d'une grande brocante organisée par l'association Vivre à Neuilly. Rendez-vous place de la salle des fêtes dès 6h du matin et jusqu'à 17h30. Objets en tout genre, vêtements, livres, jeux, jouets, une belle occasion de chiner et de faire de bonnes affaires, que vous veniez en famille ou entre amis. Buvette et restauration sur place, entrée libre, alors soyez là nombreux. Retour de la musique et de toujours plus de tubes sur Évasion.
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0: a fêté ses 41 ans, hein. Le week-end dernier, Lily Allen avec Fuck You sur Évasion dans la Somme.
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0: Dans quelques minutes, je vous redonnerai le signal pour tenter de vous offrir un bracelet de la nouvelle marque française Bijou. Hein. Le temps d'aller à Neuilly, l'hôpital. Ce dimanche 10 mai, l'association Vivre à Neuilly organise dans la salle des fêtes de Neuilly, l'hôpital, sa 5e brocante. L'info est à découvrir sur evasionfm.com, rubrique agenda sortie. À suivre les Maroon 5 ou encore David Guetta après la météo.
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3: Cet après-midi, dans la Somme et dans l'Aisne, le ciel alterne entre nuages et belles éclaircies, le tout accompagné d'un risque d'averse par endroit. Vous l'aurez remarqué, les températures remontent aujourd'hui. Il fait 16 degrés à Saint-Quentin, Ham, Amiens, Abbeville, Doulan, Albert, Péronne et Poix-de-Picardie pour les maximales cet après-midi. Le mercure descend à Friville-Escarbotin, Rosières-en-Santerre et Montdidier avec 15 degrés. Côté vent, ça souffle en moyenne à 15 km/h.
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0: premier de Matt Pokora avec chaque seconde hein, sans évasion dans la Somme. Pierre Garnier qui a été aperçu ce week-end sur le Grand Prix de Miami accompagné d'Elena.
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0: Eh oui, ça c'est le signal pour tenter de gagner votre joli bracelet design unisex de la couleur de votre choix de la nouvelle marque française innovante Bijou. Pour le gagner, c'est maintenant. Vous allez tout de suite sur évasionfm.com dans la rubrique jeu. Je vous dis bonne chance pendant ce temps-là. L'après-midi continue avec Joe sur Évasion.

0: Cahours ou encore à Oisemont et partout dans la Somme avec Ed Sheeran, c'était Caméra. Évasion qui vous accompagne peut-être sur la route du départ pour ce long week-end du 8 mai. C'est chargé sur les routes de la Somme en cet après-midi. Donc soyez prudents, soyez vigilants. Et puis je vais vous laisser avec Simon. Il arrive à 16h. Vous allez jouer avec lui à la question du drive pour tenter de gagner votre passe ciné. Côté tube, à suivre Daisy et Joseph Kamel. Et Bruno Mars aussi sur Évasion.
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0: Bienvenue sur Evasion, je vous souhaite une bonne fin d'après-midi avec Alex Morgan et Shakira à suivre après les infos de ce jeudi. Il est 16h.
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0: Vincent Frémaux, bonjour Vincent.
2: Bonjour Simon, bonjour à tous. L'homme interpellé admet avoir mortellement poignardé une adolescente de 14 ans dans l'Aisne. Interpellé à Soissons après que Chloé, 14 ans, ait été poignardée à mort près de son collège de fer en Tardenois ce mercredi. Le suspect de 23 ans a reconnu les faits. Le parquet indique que les liens avec la jeune victime restent à déterminer avec précision, mais il pourrait s'agir d'un ancien petit ami. Un homme de 42 ans condamné ce mardi à 5 ans de prison pour des coups de couteau portés aux abords du CHU d'Amiens en février 2025. À la suite d'une altercation dans un bus, Guillaume Verger avait agressé un autre passager, blessant sa victime d'au moins 2 coups de lame. Alcoolisé et sous cocaïne au moment des faits, il comptait déjà 31 condamnations à son casier. Le tribunal a également annoncé son interdiction de séjour dans toute la Somme. Un déficit de pluie extrême dans la Somme. Avril 2026 a été le troisième mois d'avril le plus chaud depuis 1900. Ex aequo avec avril 2020 selon Météo France, qui observe une anomalie de plus 2,3 degrés. De plus, la carte du site changementclimatiquetracker.com répertoriant les précipitations est surtout colorée en rouge. La Somme enregistre un déficit de cumul de pluie extrême de moins 76% comparé aux moyennes des dernières décennies pour un mois d'avril. Moins d'un Français sur deux a fait un don en 2025. Le nombre de donateurs comme les montants atteignent leur plus bas niveau depuis 2019, date de lancement du baromètre Solidarité des apprentis d'Auteuil qui vient de dévoiler son édition 2026. Seulement 47% des Français déclarent avoir fait un don financier. Même les plus hauts revenus, s'ils ont donné de plus grosses sommes, sont 8% moins nombreux à donner. Les salariés d'ID Logistique sont en grève à Saint-Sauveur. Un piquet de grève a été planté dans la nuit de mercredi à jeudi sur la plateforme d'Amazon, qui emploie 330 salariés et 200 intérimaires sur la zone d'activité des bornes. Une cinquantaine répondait déjà présent à l'appel de la CGT vers 5h30 ce matin. Ils réclament notamment l'embauche des intérimaires et une prime carburant pour aller travailler. Beaucoup sont au SMIC. Des négociations sont en cours avec la direction qui avait un temps menacé de sanctionner les grévistes. Le Festival des Bistrots, de retour pour une troisième édition dans la Somme. 10 concerts gratuits et variés sont prévus dans les cafés et restaurants du département du 10 mai au 9 août. L'événement vise à rendre la culture accessible en milieu rural et à faire vivre ces cafés et restaurants. Des concerts sont prévus chaque dimanche à midi dans une commune différente. Premier rendez-vous ce 10 mai à Nouvion pour le folk américain de Juju Vagabond Gabon and the Troubadours. La journée sera belle et dégagée demain matin, malgré la présence de quelques nuages en matinée dans la moitié nord de la Somme. Il fera 14-15 degrés. Le ciel se dégagera encore plus dans l'après-midi. Il fera 19 degrés.
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0: Philippe. Bon jeudi après-midi avec Évasion. Les tubes reviennent tout de suite avec Jack et Carla.
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0: Et là, c'est le moment de vous inscrire par SMS pour gagner vos 4 entrées cinéma pour vous faire une sortie en famille ou entre potes. Il y a plein de films cool à l'affiche hein, en ce moment au ciné. Il y a Super Mario Galaxy, il y a Michael, le film sur Michael Jackson, ou encore Le Diable s'habille en Prada 2. Écoutez bien la question de ce jeudi. 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Selon vous, on recherche cette actrice la plus nommée de l'histoire aux Oscars du cinéma qui a joué dans des films comme Sur la route de Madison ou Mamma Mia. 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

0: peut la voir en ce moment à l'affiche au cinéma dans le film Le Diable s'habille en Prada 2. C'était Lady Gaga sur Evasion avec Bad Romance. Et on continue l'après-midi avec toujours plus de tubes. Les 4 sailles à suivre après un point sur la couleur du ciel.
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0: Le temps s'annonce bien ensoleillé demain dans la Somme, malgré quelques nuages possibles en matinée. Au niveau des températures, elles seront assez fraîches le matin avec 2 degrés à Queux-Vauvilliers, 3 à Domar-en-Ponthieu, 4 degrés à Sénarpont et 5 degrés à Montdidier. Le même type de temps est prévu dans l'après-midi, ensoleillé dans l'ensemble malgré quelques voiles nuageux. Et les maximales pour demain, 20 degrés à Amiens et Roye, il fera 21 à Abbeville, 22 à Péronne.
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0: Évasion avec Damiano David. Je vous souhaite un bon début de week-end de 3 jours si vous avez la chance d'en profiter. Et même si c'est férié demain, on sera là pour vous accompagner dès 5h sur Évasion avec le grand réveil. Mathieu pour vous sortir du lit avec 300 euros cash à remporter. Vous pouvez vous inscrire sur evasionfm.com pour jouer aux 10 secondes chrono à 7h25 et 8h25. Voici quelques idées sorties pour le week-end avant de retrouver Charlotte Cardin sur Évasion.
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2: Une journée pour se dépenser en pleine nature. Ce dimanche, vous avez rendez-vous à Alencourt pour la Allenbike VTT 80. Départ Allée des Tisserands à partir de 8h15 avec plusieurs parcours proposés, 20, 34 ou 48 km en VTT, un circuit gravel de 65 km en autonomie ainsi que des parcours marche et trail de 6, 12 et 18 km. Tarif unique de 5 euros, ravitaillement sur les parcours avec aussi un food truck le midi, inscription directement sur place. La Star Academy est de retour à Amiens. Après avoir séduit plus d'un million de spectateurs lors de plus de 130 représentations, la Star Academy repasse par le Zénith d'Amiens Métropole ce samedi soir à 20h. Nouvelle promotion, nouvelle setlist et mise en scène encore plus spectaculaire. Le temps d'une soirée, retrouvez les temps forts de l'aventure entre chorégraphie, reprise et ambiance survoltée. Alors fans de la Starac, réservez vos places tant qu'il en reste. Toutes les infos sur le site internet du Zénith d'Amiens.
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0: 7h sur Evasion. Passez une bonne fin de journée avec Miley Cyrus et le duo DC's et Théodora à suivre après l'essentiel de l'actualité.
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0: Vincent Frémaux, bonjour Vincent.
2: Bonjour Simon, bonjour à tous. L'homme interpellé admet avoir mortellement poignardé une adolescente de 14 ans dans l'Aisne. Interpellé à Soissons après que Chloé, 14 ans, ait été poignardée à mort près de son collège de fer en Tardenois ce mercredi. Le suspect de 23 ans a reconnu les faits. Le parquet indique que les liens avec la jeune victime restent à déterminer avec précision, mais il pourrait s'agir d'un ancien petit ami. Un homme de 42 ans condamné ce mardi à 5 ans de prison pour des coups de couteau portés aux abords du CHU Damien en février 2025. À la suite d'une altercation dans un bus, Guillaume Verger avait agressé un autre passager, blessant sa victime d'au moins 2 coups de lame. Alcoolisé et sous cocaïne au moment des faits, il comptait déjà 31 condamnations à son casier. Le tribunal a également annoncé son interdiction de séjour dans toute la Somme. Un déficit de pluie extrême dans la Somme. Avril 2026 a été le troisième mois d'avril le plus chaud depuis 1900. Ex aequo avec avril 2020 selon Météo France, qui observe une anomalie de plus 2,3 degrés. De plus, la carte du site changementclimatiquetracker.com répertoriant les précipitations est surtout colorée en rouge. La Somme enregistre un déficit de cumul de pluie extrême de moins 76% comparé aux moyennes des dernières décennies pour un mois d'avril. Moins d'un Français sur deux a fait un don en 2025. Le nombre de donateurs comme les montants atteignent leur plus bas niveau depuis 2019, date de lancement du baromètre Solidarité des apprentis d'Auteuil qui vient de dévoiler son édition 2026, seulement 47% des Français déclarent avoir fait un don financier. Même les plus hauts revenus, s'ils ont donné de plus grosses sommes, sont 8% moins nombreux à donner. Les salariés d'ID Logistique sont en grève à Saint-Sauveur. Un piquet de grève a été planté dans la nuit de mercredi à jeudi sur la plateforme d'Amazon, qui emploie 330 salariés et 200 intérimaires sur la zone d'activité des bornes. Une cinquantaine répondait déjà présent à l'appel de la CGT vers 5h30 ce matin. Ils réclament notamment l'embauche des intérimaires et une prime carburant pour aller travailler. Beaucoup sont au SMIC. Des négociations sont en cours avec la direction qui avait un temps menacé de sanctionner les grévistes. Le Festival des Bistrots, de retour pour une troisième édition dans la Somme. 10 concerts gratuits et variés sont prévus dans les cafés et restaurants du département du 10 mai au 9 août. L'événement vise à rendre la culture accessible en milieu rural et à faire vivre ces cafés et restaurants. Des concerts sont prévus chaque dimanche à midi dans une commune différente. Premier rendez-vous ce 10 mai à Nouvion pour le folk américain de Juju Vagabond Gabon and the Troubadours. La journée sera belle et dégagée demain matin, malgré la présence de quelques nuages en matinée dans la moitié nord de la Somme. Il fera 14-15 degrés. Le ciel se dégagera encore plus dans l'après-midi. Il fera 19 degrés.
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0: Évasion, bon jeudi avec les Maroon 5.
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0: Une sortie cinéma ce week-end, ça vous dit? Bah, j'ai 4 places de ciné là à vous offrir hein, pour le film de votre choix. Vous vous inscrivez par SMS, vous mettez bien Eva au début de votre message, EVA, votre prénom, votre numéro de portable, vous envoyez tout ça au 71036. Quelle actrice qui est la plus nommée de l'histoire aux Oscars du ciné a joué dans des films comme Sur la route de Madison ou Mamma Mia? Est-ce que c'est Meryl Streep selon vous ou alors Nicole Kidman? On recherche le nom de cette actrice la plus nommée de l'histoire aux Oscars du cinéma qui a joué dans des films comme Mamma Mia ou Sur la route de Madison. Meryl Streep ou alors Nicole Kidman? Vous répondez maintenant par SMS Eva, vos coordonnées au 71036. Je vous passe un coup de fil dans quelques minutes pour vous offrir ces 4 entrées ciné. D'ici là, retour des tubes avec Taylor Swift sur Évasion.
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0: Katy Perry sur Évasion, et la chanteuse a fait sensation le week-end dernier lors du Met Gala aux États-Unis avec son joli casque futuriste. La suite, c'est avec Louane après un point sur la couleur du ciel.
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0: Le temps s'annonce bien ensoleillé demain dans la Somme, malgré quelques nuages possibles en matinée. Au niveau des températures, elles seront assez fraîches le matin, avec 2 degrés à Queux-Vauvilliers, 3 à Domard-en-Ponthieu, 4 degrés à Sénarpont et 5 degrés à Montdidier. Le même type de temps est prévu dans l'après-midi, ensoleillé dans l'ensemble, malgré quelques voiles nuageux. Et les maximales pour demain, 20 degrés à Amiens et Roye. Il fera 21 à Abbeville, 22 à Péronne.
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0: Évasion avec David Guetta.
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0: Votre passionné a gagné tous les jours de cette semaine en répondant correctement à la question du drive sur Évasion. Et c'est Mario qui tente sa chance aujourd'hui. Salut Mario.
3: Ouais, salut, bonjour.
0: Comment ça va?
3: Ça va Simon, merci.
0: Mario qui nous appelle de Bernay, journée de boulot pour toi aujourd'hui, hein, c'est ça?
3: Ouais, ça y est, c'est fini, ça y est.
0: Bah voilà, on est en week-end du coup, hein.
3: Exactement.
0: Le week-end de 3 jours qui se profile, ça fait plaisir. Tu vas peut-être pour aller au cinéma là pendant ton week-end, Mario,
3: ouais,
0: si tu gagnes tes invitations au ciné. La question de ce jeudi, la voici. Quelle actrice qui est la plus nommée de l'histoire aux Oscars du cinéma a joué dans des films comme Sur la route de Madison ou Mamma Mia? Est-ce que c'est selon toi Meryl Streep ou Nicole Kidman?
3: Meryl Streep. Ouais.
0: C'est la bonne réponse, effectivement. Bravo,
3: super,
0: Mario.
3: Merci, génial, merci Simon.
0: Yes,
3: super.
0: Meryl Streep qu'on retrouve d'ailleurs en ce moment à l'affiche du film Le Diable s'habille en Prada 2. Bah, en tout cas, c'est gagné pour toi. Hein, 4 entrées cinéma,
3: merci.
0: Mario. Tu sais déjà quel film tu veux aller voir?
3: Ouais, ben justement, Le Diable s'habille en Prada, puis Michael aussi, ça m'intéresse.
0: Ok, bah, tu vas pouvoir te faire plaisir avec tous ces bons films à
3: merci,
0: voir
3: c'est cool.
0: Au cinéma en ce moment. Passe un bon week-end de 3 jours, Mario.
3: Et également, bon week-end, merci beaucoup.
0: Et puis à la prochaine.
3: Merci, salut.
0: On écoute Elena très vite. Tout a changé, et puis à nouveau des invités ciné à gagner demain. Même si c'est férié, on sera là, 16h10, 17h10 pour la question du drive sur Évasion.
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33: 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Joaquin.

0: souhaite un bon début de week-end de 3 jours avec Évasion. Profitez bien. Bruno Mars, Coldplay et Ed Sheeran nous rejoignent après l'actu de 18h.
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0: Vincent Frémaux, bonsoir Vincent.
3: Bonsoir Simon, bonsoir à tous. L'homme interpellé admet avoir mortellement poignardé une adolescente de 14 ans dans l'Aisne. Interpellé à Soissons après que Chloé ait été poignardée à mort près de son collège de Ferrantardenois ce mercredi. Le suspect de 23 ans a reconnu les faits. Le parquet indique que les liens avec la jeune victime restent à déterminer avec précision, mais il pourrait s'agir d'un ancien petit ami. Les salariés d'Idée Logistique sont en grève à Saint-Sauveur. Un piquet a été planté dans la nuit de mercredi à jeudi sur la plateforme d'Amazon qui emploie 330 salariés et 200 intérimaires sur la zone d'activité des bornes. Une cinquantaine répondait déjà présent à l'appel de la CGT vers 5h30 ce matin. Ils réclament notamment l'embauche des intérimaires et une prime carburant pour aller travailler. Beaucoup sont au SMIC. Des négociations sont en cours avec la direction qui avait un temps menacé de sanctionner les grévistes. Le gouvernement appelle les fonctionnaires à télétravailler. Confronté à l'enlisement du conflit au Moyen-Orient et ses conséquences sur le prix du carburant, le gouvernement a appelé ses fonctionnaires à limiter leurs déplacements au maximum et privilégier le télétravail ce jeudi. Il propose notamment d'élargir le recours au télétravail aux agents publics utilisant leur véhicule personnel. La limite légale de 3 jours par semaine s'applique toujours. Mais que faire de la myriophile dans la Somme? Chaque année, le conseil départemental dépense 500 à 800 000 euros pour faire couper et enlever cette plante aquatique invasive qui se sent particulièrement bien dans le canal de la Somme depuis 10 ans. Une tâche coûteuse et sans fin qui profiterait bien d'une filière de revalorisation. Pour l'heure, seul le méthaniseur d'Ailly-sur-Somme en récupère une petite partie. Le festival des bistrots de retour pour une 3e édition dans la Somme. 10 concerts gratuits et variés sont prévus dans les cafés et restaurants du département du 10 mai au 9 août. L'événement vise à rendre la culture accessible en milieu rural et faire vivre ces cafés et restaurants. Des concerts sont prévus chaque dimanche à midi dans une commune différente. Premier rendez-vous ce 10 mai à Nouvion pour le folk américain de Juju Vagabond and the Troubadours. Et puis la saison des festivals qui reprend justement dans les Hauts-de-France. Concerts, théâtre, humour, art de rue. La saison promet une programmation variée. On peut citer dans la Somme Minuit avant la nuit à Amiens du 11 au 14 juin, Rétro Cétro au château de Tillaulois du 26 au 28 juin. Dans l'Oise, le festival des forêts fera résonner la musique classique dans celle de Lègue et Compiègne du 21 juin au 12 juillet. La journée sera belle et dégagée demain, malgré la présence de quelques nuages en matinée dans la moitié nord de la Somme. Il fera 14-15 degrés. Le ciel se dégagera encore plus dans l'après-midi. Le mercure atteindra 19 degrés en moyenne.
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0: Cheap Thrills avec Sia sur Evasion.
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0: 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Alex Warren nous rejoint tout de suite pour continuer la soirée ensemble sur Evasion. On écoute Fever Dream.
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0: On adore vous ressortir ce genre de titre. Nelly Furtado, I'm Like a Bird sur Évasion. Merci de débuter la soirée avec nous. Pierre Garnier nous rejoint pour la suite. Il s'est fait un nouveau look, hein, Pierre Garnier. Il s'est coupé les cheveux. C'est à découvrir en images sur les réseaux. Pierre Garnier avec l'horizon. C'est après la couleur du ciel.
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0: Le temps s'annonce bien ensoleillé demain dans la Somme, malgré quelques nuages possibles en matinée. Au niveau des températures, elles seront assez fraîches le matin, avec 2 degrés à Quevauvilliers, 3 à Domard-en-Ponthieu, 4 degrés à Sénarpont et 5 degrés à Montdidier. Le même type de temps est prévu dans l'après-midi, ensoleillé dans l'ensemble, malgré quelques voiles nuageux. Et les maximales pour demain, 20 degrés à Amiens et Roye. Il fera 21 à Abbeville, 22 à Péronne.
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0: La recette avec Jack et Carla sur Évasion.
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0: Et je vous souhaite un bon jeudi soir, peut-être en mode week-end de 3 jours. Bah, si c'est le cas, profitez à fond. Courage si vous bossez demain. On va retrouver Shakira tout de suite. L'artiste colombienne qui a chanté devant plus de 2 millions de personnes. C'était samedi dernier sur la plage de Copacabana au Brésil à l'occasion d'un concert géant gratuit. Shakira, elle arrive avec Zoo avant de retrouver le nouveau titre de Vita, ça fait mal sur Évasion.
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0: Vincent Frémaux, bonsoir Vincent.
1: Bonsoir Simon, bonsoir à tous. L'homme interpellé admet avoir mortellement poignardé une adolescente de 14 ans dans l'Aisne. Interpellé à Soissons après que Chloé ait été poignardée à mort près de son collège de Ferrantes-Ardennois ce mercredi, le suspect de 23 ans a reconnu les faits. Le parquet indique que les liens avec la jeune victime restent à déterminer avec précision, mais il pourrait s'agir d'un ancien petit ami. Les salariés d'ID Logistique sont en grève à Saint-Sauveur. Un piquet a été planté dans la nuit de mercredi à jeudi sur la plateforme d'Amazon qui emploie 330 salariés et 200 intérimaires sur la zone d'activité des bornes. Une cinquantaine répondait déjà présent à l'appel de la CGT vers 5h30 ce matin. Ils réclament notamment l'embauche des intérimaires et une prime carburant pour aller travailler. Beaucoup sont au SMIC. Des négociations sont en cours avec la direction qui avait un temps menacé de sanctionner les grévistes. Le gouvernement appelle les fonctionnaires à télétravailler. Confrontés à l'enlisement du conflit au Moyen-Orient et ses conséquences sur le prix du carburant, le gouvernement a appelé ses fonctionnaires à limiter leurs déplacements au maximum et privilégier le télétravail ce jeudi. Il propose notamment d'élargir le recours au télétravail aux agents publics utilisant leur véhicule personnel. La limite légale de 3 jours par semaine s'applique toujours. Mais que faire de la myriophile dans la Somme? Chaque année, le conseil départemental dépense 500 à 800 000 euros pour faire couper et enlever cette plante aquatique invasive qui se sent particulièrement bien dans le canal de la Somme depuis 10 ans. Une tâche coûteuse et sans fin qui profiterait bien d'une filière de revalorisation. Pour l'heure, seul le méthaniseur d'Ailly-sur-Somme en récupère une petite partie. Le festival des bistrots de retour pour une 3e édition dans la Somme. 10 concerts gratuits et variés sont prévus dans les cafés et restaurants du département du 10 mai au 9 août. L'événement vise à rendre la culture accessible en milieu rural et faire vivre ces cafés et restaurants. Des concerts sont prévus chaque dimanche à midi dans une commune différente. Premier rendez-vous ce 10 mai à Nouvion pour le folk américain de Juju Vagabond and the Troubadours. Et puis la saison des festivals qui reprend justement dans les Hauts-de-France. Concerts, théâtre, humour, arts de rue. La saison promet une programmation variée. On peut citer dans la Somme Minuit avant la nuit à Amiens du 11 au 14 juin, Rétro c'est trop au château de Tilleulois du 26 au 28 juin. Dans l'Oise, le festival des forêts fera résonner la musique classique dans celle de Lègue et Compiègne du 21 juin au 12 juillet. La journée sera belle et dégagée demain malgré la présence de quelques nuages en matinée dans la moitié nord de la Somme. Il fera 14-15 degrés. Le ciel se dégagera encore plus dans l'après-midi. Le mercure atteindra 19 degrés en moyenne.
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0: Le tube des auditeurs a été choisi par Mickaël ce soir. Mickaël, il écoute Évasion à Mézières-sur-Seine. Il a choisi Radiohead avec l'une des plus belles chansons rock des années 90. Voici Creep sur Évasion. Et pour vous aussi proposer le tube des auditeurs, rendez-vous sur evasionfm.com.

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